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Excellente soirée tout le monde, Ali Bombardier, remplacement de Jason dans vos hits country. 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
7: Mardi à matin, il est 6h précises en ce 23 juin 2026. Alors, Danny Côté qui reprend sa place dans la grille horaire de votre radio à 100% été ici à Mégantic à la fréquence 106.7. Alors, t'es de bonne humeur, t'es en pleine forme. On se passe vendredi parce que demain, on sera en mode congé, un congé en plein milieu de la semaine. Ça fait comme un genre bizarre d'avoir ça à l'occasion de la fête nationale du Québec. Donc, on va triper ensemble, comme je vous disais, et ça pour les 6 prochaines heures. Tu souhaites peut-être aller fêter ce soir à la place des bâtisseurs avec un méga concert qu'on nous propose avec des anciens participants de Star Academy. Alors, comment ça va se passer côté température aujourd'hui? Bien, on prévoit alternance soleil-nuages avec 22, midex 26. On prévoit pour ce soir et cette nuit quelques nuages avec 12. Demain, c'est alternance de soleil de nuages, 60% de risque d'averse en PM, même risque d'orage avec 21. Jeudi, on prévoit du soleil avec 25 et vendredi, on prévoit des averses avec 20. 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Alors ce matin, le mercure indique présentement 16. À chaque succès qu'il nous propose, c'est toujours de belles histoires qu'il nous raconte. En voici une autre belle de son répertoire, qui a pour titre « Main dans la main ». Voici Guillaume Frenette au 106.7.

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1: Le Québec, alors tiré de son troisième album, la prochaine sortie, c'est Phil et G. Smith qu'on vient d'entendre avec Ça valait la peine. Et en plus, mais je profite de l'occasion pour vous inviter à aller télécharger sur toutes les bonnes plateformes sa toute nouvelle chanson qu'il a lancée vendredi à l'occasion de la fête des pères. Une chanson remplie d'émotions qui a pour titre Inquiète-toi pas, mon gars. Alors, encourageons les artistes de chez nous. C'est quoi tes plans pour fêter le Québec ce soir ou encore demain, tout dépendant de ta municipalité ou encore de quel endroit tu vas aller fêter le Québec à travers la province? Il y a différents choix qui s'offrent à nous autres, c'est assez incroyable. Donc, et pour l'occasion, on attend quand même pas mal de gens ce soir à Québec sur les plaines d'Abraham, justement pour fêter le Québec, avec deux éditions marquées par la météo, hein, la pluie en 2024 et un violent orage également l'année passée avait bien sûr mis abruptement fin au spectacle de la Saint-Jean. On dit, oh, ben là, on voulait fêter, alors qu'avec le beau temps qu'on prévoit aujourd'hui, oi, oi, oi, il va y avoir pas mal d'affluence dans la ville capitale sur les plaines d'Abraham pour voir le show présenté à l'occasion de la Saint-Jean ce soir avec, entre autres, plein d'artistes qu'on peut entendre régulièrement dans différentes radios à travers le Québec. Donc, rendez-vous à Québec ce soir sur les plaines d'Abraham, mais quand même, la prudence est de mise à votre retour. Ça, c'est hyper, hyper important. Voici maintenant un Ben de Sherbrooke, Whedon, avec tout ce qu'on a voulu à Hit Country.

On est le mardi 23 juin. Peut-être que tu vas partir en mode vacances, peut-être dès ce vendredi ou encore la semaine prochaine, tout comme moi. 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Je te pointe la porte d'un doigt d'honneur. Voici maintenant Chloé Leclerc.

0: quelques minutes nous sépare de 6h30 dans votre Country Club de ce mardi à matin. C'est la plus récente de Léa Jarry, se marier en jeans, en parlant justement de mariage. Salutations à tous les futurs mariés qui vont se dire oui pour la vie, peut-être en fin de semaine ou encore au courant de l'été 2026, étape importante pour un couple de se dire oui pour la vie. Alors parlons maintenant de la Coupe du Monde qui est présentement en cours et qui attire tous les regards à travers le monde. C'est quand même assez capoté. Avez-vous remarqué une chose? À chaque début de concert, on présente un classique de la musique country qui, bien sûr, met en vedette le regretté chanteur John Denver de 1971. Take me home, country road. Là, tu te dis, oh boy, ça va revenir à la mode. Et oui, c'est sûr, sûr, sûr. Avec différentes versions qui seront remixées prochainement, que vous pourrez entendre également pour mettre en vedette ce classique Take me home, country road, qui a toujours la cote, même en 2026, dans la Coupe du Monde. C'est assez capoté. Merci. On va s'informer, on va se jaser détails de la météo. Est-ce que les nouvelles sont bonnes pour fêter le Québec? Ah oui, pas mal, pas mal. Et on débute la prochaine séquence avec Moustache Rodéo. J'ai ça dans la peau.
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9: Bon mardi, ici Louis-Philippe Arnoirel. Trois personnes, dont un policier, sont mortes hier lors d'une fusillade dans le quartier Côte-des-Neiges à Montréal. Vers 11h35, les policiers ont répondu à l'appel d'un citoyen disant avoir entendu des coups de feu et vu un homme armé à l'hôtel Hilton. Le suspect a été abattu. La mairesse de Montréal, Soraya Martinez-Ferrada, devrait se rendre ce matin sur place. Le Bureau des enquêtes indépendantes a ouvert un dossier et la Sûreté du Québec enquête sur l'aspect criminel en parallèle. Par ailleurs, le policier et le passant tué lors de la fusillade survenue hier à Montréal ont été identifiés. L'agent abattu est Mohamed Laminé Benredouane, un agent de 34 ans qui s'était joint au SPVM en 2021. Les drapeaux de l'Assemblée nationale, des postes du service de police et des bâtiments municipaux ont été mis en berne pour lui rendre hommage. Le civil tué a été identifié par le Centre consultatif des relations juives et israéliennes comme étant Michael Mizrahi, un membre bien-aimé de la communauté juive de Montréal. Une policière du SPVM a aussi été gravement blessée. Son état est désormais stable. En politique maintenant, le chef péquiste Paul-Saint-Pierre Plamondon propose qu'un Québec souverain se dote d'une armée, d'un ministère de la Défense nationale et adhère à l'OTAN avec des dépenses militaires atteignant 5 % du PIB d'ici 2035. Selon le livre bleu du Parti québécois publié hier, les forces armées québécoises seraient composées d'effectifs permanents modestes et d'une réserve volontaire sans service militaire obligatoire. Le document prévoit que les 20 000 militaires canadiens au Québec au moment de l'indépendance pourrait joindre les forces québécoises. Et une enquête du réseau canadien de recherche sur les médias numériques révèle que Facebook a diffusé plus de 355 000 fausses nouvelles générées par intelligence artificielle depuis 2025. L'objectif de cette opération est financier et non politique, attirer les internautes vers des sites de fausses nouvelles pour monétiser leur fréquentation. C'est ce qui complète vos actualités Arsenal Média. Passez une bonne journée sur nos ondes.
0: Météo. Alternance de soleil de nuages aujourd'hui à Mégantic avec 22, Midex 26 et quelques nuages attendus pour ce soir et cette nuit avec 12. Demain, on commence la journée avec alternance soleil nuages et 60% de risque d'averse en PM avec maximum de 21. 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

0: Elle sera en concert bien ce soir à Joliette, justement pour fêter le Québec avec son énergie assez incroyable. Elle va mettre le party et pas à peu près à Joliette. Alors, c'est Sarah Dufour qui vient de chanter un baseball. Salutations à tous les adeptes de ce sport hyper populaire en période été, en le fameux baseball. Soit que tu joues au baseball ou encore tu es entre autres un spectateur qui aime encourager les équipes sportives dans le domaine du baseball à travers le monde. Ben oui, il y en a pour tous les goûts dans le domaine du sport. On a parlé de baseball, mais maintenant aussi salutations à tous les adeptes de la danse en ligne. Voici où on dansait autrefois avec William Cloutier et Zach Chico.
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Et oui, c'est une danse en ligne hyper populaire dans toutes les écoles de danse à travers la province. Alors, c'est même si tu fais de week-end en week-end, les festivals country auxquels il y a de la danse, tu vas entendre cette chanson-là, c'est sûr, sûr, sûr. Alors, William Cloutier, qui a chanté avec Zach Checo, où on dansait autrefois, t'as pu danser le Where I Belong. Alors, William Cloutier sera de passage à Victoriaville, eh bien, ce soir, à compter de 19h15. Et par la suite, on pourra voir performer après lui la chanteuse France D'Amour. Ça se passe sur les terrains du Colisée des Jardins à Victoriaville pour les fans de William Cloutier. Je te rappelle que tu es en plein cœur d'une super séquence. Voici un artiste québécois qui a quand même franchi le cap du million d'écoutes sur les différentes plateformes grâce à ce méga hit qui vous touche directement le cœur. Trippeux et trippeuse de bonne musique country en plus. Chanson de circonstance en vue de la Saint-Jean. Oui, fond de bière. Tu dis, oi, oi, oi, oi, oi. Voici Philippe Tremblay dans ta radio Hit Country.

C'est tellement une chanson de circonstance avec Gis Mongeon qui a chanté « Une autre raison de boire ». Oh boy, est-ce que tu vas boire pas mal pour célébrer le Québec chez vous ce soir? Hein? On boit avec modération, ça c'est hyper important. Si on prend un verre de trop, on prend bien sûr les services de récompensement qui existent dans notre région, ça aussi c'est hyper important. On veut pas parler de vous autres, bien jeudi matin, lors de mon retour, parce que demain c'est programmation week-end dans tes haut-parleurs. Donc demain matin, entre 7h et midi, c'est Sylvain Caron, et entre midi et 18h, Manon Besson qui sera vos deux complices pour célébrer la fête nationale du Québec avec une programmation en plus 100% Québec. Alors c'est un rendez-vous à ne pas manquer. On reste dans le domaine de la boisson? Ben oui, pourquoi pas? On est le 23 juin. On aime le whisky. Vince Lemire.

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1: Ça a été sa carte de visite dans le domaine de la musique country au Québec. C'est lui qui a ouvert les grandes portes d'un tout nouveau style musical qui fait présentement tendance au Québec. On appelle ça du country urbain. Alors, Vince Lemire qui a chanté « On aime le whisky ». Alors, il va célébrer lui aussi le Québec, et bien ce soir, à Lac des Écorces. Alors, avis à tous les fans. Et en plus, ben, il prépare un nouvel album pour 2027 déjà. Je fais appel à vous, chers fans, qui adorez regarder saison après saison la télé-réalité québécoise « L'amour est dans le pré ». Hein, vous regardez ça de saison en saison. Là, je fais appel à vos souvenirs. Vous rappelez-vous de la saison numéro 9? Il y avait un couple qui faisait sensation à l'époque, le couple David et Alex. Eh bien, en fin de semaine, on a célébré la fête des papas. Et le jour même de la célébration de la fête des pères, le couple, Alex et bien sûr David, ont annoncé sur leurs réseaux sociaux qu'ils seront à papa pour la première fois de 2 enfants prochainement. Ce qui compte maintenant, le compte à rebours à 44 enfants qui sera né d'union de couple formé à l'amour et dans le pré en 14 saisons. C'est-tu assez capoté? Donc voilà pour cette bonne nouvelle pour les fans de la télé-réalité québécoise, l'amour est dans le pré. On va s'informer, puis également on va se jaser détails de la météo. Au détour, restez bien branchés.
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11: Bon mardi, ici Louis-Philippe Arnoirel. 3 personnes, dont un policier, sont mortes hier lors d'une fusillade dans le quartier Côte-des-Neiges à Montréal. Vers 11h35, les policiers ont répondu à l'appel d'un citoyen disant avoir entendu des coups de feu et vu un homme armé à l'hôtel Hilton. Le suspect a été abattu. La mairesse de Montréal, Soraya Martinez-Ferrada, devrait se rendre ce matin sur place. Le Bureau des enquêtes indépendantes a ouvert un dossier et la Sûreté du Québec enquête sur l'aspect criminel en parallèle. Par ailleurs, le policier et le passant tués lors de la fusillade survenue hier à Montréal ont été identifiés. L'agent abattu est Mohamed Laminé Benredouane, un agent de 34 ans qui s'était joint au SPVM en 2021. Les drapeaux de l'Assemblée nationale, des postes du service de police et des bâtiments municipaux ont été mis en berne pour lui rendre hommage. Le civil tué a été identifié par le Centre consultatif des relations juives et israéliennes comme étant Michael Mizrahi, un membre bien-aimé de la communauté juive de Montréal. Une policière du SPVM a aussi été gravement blessée. Son état est désormais stable. En politique maintenant, le chef péquiste Paul-Saint-Pierre Plamondon propose qu'un Québec souverain se dote d'une armée, d'un ministère de la Défense nationale et adhère à l'OTAN avec des dépenses militaires atteignant 5% du PIB d'ici 2035. Selon le livre bleu du Parti québécois publié hier, les forces armées québécoises seraient composées d'effectifs permanents modestes et d'une réserve volontaire sans service militaire obligatoire. Le document prévoit que les 20 000 militaires canadiens au Québec au moment de l'indépendance pourrait joindre les forces québécoises. Et une enquête du réseau canadien de recherche sur les médias numériques révèle que Facebook a diffusé plus de 355 000 fausses nouvelles générées par intelligence artificielle depuis 2025. L'objectif de cette opération est financier et non politique, attirer les internautes vers des sites de fausses nouvelles pour monétiser leur fréquentation. C'est ce qui complète vos actualités Arsenal Média. Passez une bonne journée sur nos ondes.
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1: Comment ça se passe chez vous dans votre mardi matin 23 juin 2026? On sent l'effervescence dans l'air. Pourquoi? Aujourd'hui, dernière journée d'école. Et en plus, cette semaine, bien, on sépare la semaine en deux en tant que parents. Demain, on sera en mode de congé pour célébrer le Québec. En plus, bien, c'est quoi tes plans en tant que parents pour célébrer le Québec? Soit ce soir à la place des bâtisseurs ou encore dans plusieurs gamins municipalités ici sur le territoire de la MRC du Granit qui vont vous offrir de beaux spectacles 100% gratuits. Alors, bien sûr, suivez les pages Facebook de vos municipalités. Météo maintenant pour Lac-Mégantic. Aujourd'hui, une belle journée qui nous attend. Alternance de soleil de nuages avec 22, Midex 26. Quelques nuages pour ce soir et cette nuit avec 12. Demain, alternance de soleil de nuages avec 60% de risque d'averse, même risque d'orage en PM. Avec un maximum de 21. Une belle journée également qui nous attend pour jeudi avec du soleil 25. Ça pourrait se gâter pour vendredi parce que d'après les prévisions d'Environnement Canada, on prévoit des averses pour vendredi avec 20, mais moi je mets toujours un bémol là-dessus. Ça peut changer pour le long terme. 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Alors ce matin, le mercure indique présentement bien 16. Celui qui s'apprête à ouvrir la 7e heure de façon musicale va nous offrir bien, le mois prochain un nouvel album. En plus, ça va faire un détour par le Québec, mes amis. Oui, performance attendue à la Place Belle de Laval le 24 septembre prochain. Les billets sont présentement en vente sur le evenco.ca. Il nous chante Born to Die. Voici Chabazé.

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Elle sera de passage, eh bien, ce soir à Lac Mégantic pour un méga concert qui va mettre en vedette des anciens participants de Star Academy avec, entre autres, Émilie Bégin. Aussi la présence, justement, de Christelle Mongeau, la présence de Guillaume Lafond, Joël Vogue et aussi la présence de Jean-François Bastien. C'est lui qui va animer le tout. Alors, un méga concert qui vous attend 100% gratuitement à la place des bâtisseurs à Mégantic à compter de 20h30. Alors, allez-y en grand nombre. On parle maintenant de bouffe ce matin. 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Ils nous chantent maintenant Rocky Mountain Low. Voici Carrie Kent avec Coetzal.

Quelle chanson assez incroyable dans cette super séquence qui a mis en vedette le grand Chris Stapleton avec Parachute. Vous savez qu'avant d'être vraiment en avant-plan sur une des grandes scènes à travers le monde en tant que chanteur country, ben, il a écrit certains grands tubes pour des grands noms de la chanson country américaine, comme par exemple, il a écrit des hits pour le grand George Strait, Luke Bryan ou aussi Tim McGraw. Fait assez surprenant que j'apprends ce matin en lisant, bien sûr, sur la carrière du grand Chris Stapleton qui vient de chanter dans tes hauts parleur. Voici Backfire qui met en vedette Nate Holler et Tennis Towns et passe un bon début de journée.

Il est toujours en grand, une tournée mondiale qui remporte un important succès. Morgan Wallen qui a chanté « Thinking About Me ». Vous savez que maintenant, son papa est devenu animateur de radio grâce, bien sûr, à ses petits contacts qu'il a eu dans le domaine de la radio, Morgan Wallen. Donc, voilà, il est maintenant bien, bien fier de faire jouer à la radio les chansons de son fils qui tournent abondamment sur la planète dans toutes les radios confondues. C'est assez incroyable. Ce matin, je vous parle de Walker Montgomery. C'est le fils à John Michael Montgomery qui est maintenant parti en mode retraite, hein, ce grand nom de la chanson country américaine qui était hyper populaire décennie 90, début 2000. Ben voilà que c'est son fils maintenant qui prend la relève, Walker Montgomery. Et pour l'occasion, ben, il a mis au monde vendredi une toute nouvelle chanson, I Don't Think I Will, et ça ressemble pas mal musicalement parlant au hit de son papa des années 90. Donc voici un extrait ce matin dans votre Country Club.

0: ressemble assez à des hits de son papa des années 90, hein? Même un petit touche de Garth Brooks là-dedans. Alors, I Don't Think I Will, nouvelle chanson de Walker Montgomery qui est présentement en vente sur toutes les bonnes plateformes. On va s'informer, coup d'œil aux prévisions de la météo pour comment on va célébrer le Québec. Et au détour, musicalement parlant, Chevrolet avec Dustin Lynch et Jelly Roll. Restez bien branchés dans votre country club.
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3: Bon mardi, ici Louis-Philippe Arnoy-Harel. Trois personnes, dont un policier, sont mortes hier lors d'une fusillade dans le quartier Côte-des-Neiges à Montréal. Vers 11h35, les policiers ont répondu à l'appel d'un citoyen disant avoir entendu des coups de feu et vu un homme armé à l'hôtel Hilton. Le suspect a été abattu. La mairesse de Montréal, Soraya Martinez-Ferrada, devrait se rendre ce matin sur place. Le Bureau des enquêtes indépendantes a ouvert un dossier et la Sûreté du Québec enquête sur l'aspect criminel en parallèle. Par ailleurs, le policier et le passant tué lors de la fusillade survenue hier à Montréal ont été identifiés. L'agent abattu est Mohamed Laminé Benredouane, un agent de 34 ans qui s'était joint au SPVM en 2021. Les drapeaux de l'Assemblée nationale, des postes du service de police et des bâtiments municipaux ont été mis en berne pour lui rendre hommage. Le civil tué a été identifié par le Centre consultatif des relations juives et israéliennes comme étant Michael Mizrahi, un membre bien-aimé de la communauté juive de Montréal. Une policière du SPVM a aussi été gravement blessée. Son état est désormais stable. En politique maintenant, le chef péquiste Paul-Saint-Pierre Plamondon propose qu'un Québec souverain se dote d'une armée, d'un ministère de la Défense nationale et adhère à l'OTAN avec des dépenses militaires atteignant 5 % du PIB d'ici 2035. Selon le livre bleu du Parti québécois publié hier, les forces armées québécoises seraient composées d'effectifs permanents modestes et d'une réserve volontaire sans service militaire obligatoire. Le document prévoit que les 20 000 militaires canadiens au Québec au moment de l'indépendance pourraient joindre les forces québécoises. Et une enquête du réseau canadien de recherche sur les médias numériques révèle que Facebook a diffusé plus de 355 000 fausses nouvelles générées par intelligence artificielle depuis 2025. L'objectif de cette opération est financier et non politique, attirer les internautes vers des sites de fausses nouvelles pour monétiser leur fréquentation. C'est ce qui complète vos actualités Arsenal Média. Passez une bonne journée sur nos ondes.
4: Météo. Notre journée du mardi se passe avec alternance. Soleil nuages, maximum de 22, midex 26. Et quelques nuages pour ce soir et cette nuit avec 12. Demain, c'est alternance de soleil de nuages et 60 % de risque d'averse en PM avec 21. 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

On attend avec impatience du nouveau matériel de sa part après le méga succès de son album F1 Trillion. Je peux vous dire une chose, il y a beaucoup de pression sur les épaules Post Malone qui a chanté avec Blake Shelton, Pour Me a Drink. Peut-être demain. Voici maintenant Gab Forêt dans ton mardi matin.

Depuis le vendredi 15 mai dernier, c'est présentement en vente sur toutes les bonnes plateformes son deuxième album. Alors, c'est Gab Forêt qui était en vedette avec Peut-être demain. Prochaine présence sur une scène pour Gab, et ça va se faire le 2 juillet, alors qu'il va se produire à Mont-Tremblant par la suite. Il va plier bagages pour se rendre en Gaspésie. Il sera de passage le 7 juillet à Grande-Rivière, le 8 à Passe-Pébiac, et par la suite, il va plier bagages pour changer complètement de bord du fleuve. Il va s'en aller dans le nord du Québec. Performance attendu le 10 juillet à Natashquan, Forestville aussi, à Chambord au Festival du Cowboy. Plusieurs dates comme ça à son agenda partout à travers le Québec. Gab Forêt, un auteur, compositeur, interprète rempli de talent qu'on s'est offert au courant des derniers instants. Oh, ça aussi, le prochain hit que je m'apprête à vous tourner, c'est vraiment tellement accrocheur près de votre cœur. Tripeux, tripeuse de bonne musique country qui met en vedette deux méga vedettes de la musique country. De qui s'agit-il? Ah, c'est le quiz du jour. Ben non. Voici Ella Langley, Morgan Wallen. I can't love you anymore.

sera en performance le jour de mon anniversaire, le 18 juillet prochain à Sainte-Monique. Alors, avis à tous les fans de Alexandre Junior Meunier qui vient de chanter comme dans le temps. Dans votre réveil de ce mardi à matin, on est comme un peu, petit peu mêlé ce matin. On se dit, c'est la dernière, demain on est en mode congé. Mais non, on n'est pas vendredi, là. On est bel et bien mardi matin. On vous offre que le meilleur de la musique. Elle nous chante maintenant premier rodéo avec Adamo. Voici cette chanteuse de la relève, Laurence Saint-Martin.

0: chansons remplies de soleil et de gaieté dans tes haut-parleurs pour bien conclure la portion à 7 à 8 de ton mardi à matin avec Laurence Saint-Martin qui a chanté avec Adamo, premier rodéo. On a procédé au dévoilement au courant des dernières heures sur le web de la première bande annonce qui va mettre en vedette la regrettée chanteuse québécoise Pauline Julien, Femme de pays. C'est un cinquième long métrage de fiction de Anaïs Barbeau-Lavalette qui va mettre en vedette cette grande comédienne qui va incarner, bien sûr, la grande Pauline Julien en parlant de la comédienne Suzanne Clément. Donc, ce sera bien sûr lancé à travers tout le Québec à compter du 25 septembre prochain. Donc, c'est vraiment un film rempli d'émotions. Donc, allez jeter un coup d'œil. Ça faisait partie, en plus, de vos chanteuses préférées de l'époque, Madame Pauline Julien. Donc, on va bien sûr mettre un film à son effigie à compter du 25 septembre prochain. Alors, avis à tous les fans. On s'informe au détour de ces quelques messages.
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10: Bon mardi, ici Louis-Philippe Arnoirel. Trois personnes, dont un policier, sont mortes hier lors d'une fusillade dans le quartier Côte-des-Neiges à Montréal. Vers 11h35, les policiers ont répondu à l'appel d'un citoyen disant avoir entendu des coups de feu et vu un homme armé à l'hôtel Hilton. Le suspect a été abattu. La mairesse de Montréal, Soraya Martinez-Ferrada, devrait se rendre ce matin sur place. Le Bureau des enquêtes indépendantes a ouvert un dossier et la Sûreté du Québec enquête sur l'aspect criminel en parallèle. Par ailleurs, le policier et le passant tués lors de la fusillade survenue hier à Montréal ont été identifiés. L'agent abattu est Mohamed Laminé Benredouane, un agent de 34 ans qui s'était joint au SPVM en 2021. Les drapeaux de l'Assemblée nationale, des postes du service de police et des bâtiments municipaux ont été mis en berne pour lui rendre hommage. Le civil tué a été identifié par le Centre consultatif des relations juives et israéliennes comme étant Michael Mizrahi, un membre bien-aimé de la communauté juive de Montréal. Une policière du SPVM a aussi été gravement blessée. Son état est désormais stable. En politique maintenant, le chef péquiste Paul-Saint-Pierre Plamondon propose qu'un Québec souverain se dote d'une armée, d'un ministère de la Défense nationale et adhère à l'OTAN avec des dépenses militaires atteignant 5 % du PIB d'ici 2035. Selon le livre bleu du Parti québécois publié hier, les forces armées québécoises seraient composées d'effectifs permanents modestes et d'une réserve volontaire sans service militaire obligatoire. Le document prévoit que les 20 000 militaires canadiens au Québec au moment de l'indépendance pourrait joindre les forces québécoises. Et une enquête du réseau canadien de recherche sur les médias numériques révèle que Facebook a diffusé plus de 355 000 fausses nouvelles générées par intelligence artificielle depuis 2025. L'objectif de cette opération est financier et non politique, attirer les internautes vers des sites de fausses nouvelles pour monétiser leur fréquentation. C'est ce qui complète vos actualités Arsenal Média. Passez une bonne journée sur nos ondes.
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0: Troisième heure de votre Country Club en ce 23e jour du mois de juin. Ça sent la fin des classes et pas à peu près également. Ben, nous autres, en tant que parents, ben, on sera en mois de congé demain à l'occasion de la fête du Québec. Et c'est quoi tes plans pour célébrer le Québec? Ben, t'as rendez-vous à tantôt en fin de journée là, à la place des bâtisseurs. Ça va commencer aux environs de 15h avec entre autres un méga concert mettant en vedette des ex-académiciens qui sont en vedette ce soir. Alors, venez fêter le Québec à la place des bâtisseurs. Météo maintenant pour Mégantic. Alternance de soleil de nuages aujourd'hui avec 22, midex 26. Quelques nuages attendus pour ce soir et cette nuit avec 12. Demain, on commence la journée avec alternance, soleil et nuages, 60% de risque d'averse, même risque d'orage en PM avec 21. On prévoit du soleil pour jeudi à 25 et des averses pour vendredi 20. 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Alors ce matin, les mercures indiquent présentement 15. Celle qui s'apprête à chanter, on retrouve sa chanson dans la franchise numéro 5 du film à succès Histoire de jouer, qui a engrangé en 3 jours de présentation à travers le monde 160 millions box-office et ça ne fait que commencer. Alors elle nous chante « I know it, I know you ». Voici Taylor Swift. «

Ne pas manquer à tantôt entre 9 et 10, c'est 3600 secondes de country. C'est une heure de musique sans interruption pour bien commencer en plus. Hit country au travail. Et aujourd'hui, en ce 23 juin 2026, bon anniversaire aux sœurs Carole et Joanne Latreille, deux jumelles qui célèbrent leur anniversaire aujourd'hui. Puis aussi, je lève mon chapeau de cowboy ce matin à un fidèle auditeur de Hit country, Tony Chabonneau, qui célèbre 25 ans de vie commune avec sa conjointe Edith Lucier. 25 ans, bravo. Alors, on leur lève notre chapeau de cowboy pour leurs 25 ans d'amour. Et in a bad life, voici Thomas Rhett avec Jordan Davis et passe un bon mardi.

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fait poser qui vient de chanter dans tes haut-parleurs avec son hit. Et puisqu'il faut pas en plus, bien, la semaine passée, bien, Jeff Posey nous a proposé une toute nouvelle chanson. Il y a un mandat d'arrêt qui a été émis contre le chanteur country américain Billy Zimmerman dans l'État du Nouveau-Mexique. Alors, selon les documents, bien sûr, mis au grand public, on apprend, entre autres, qu'il est, bien sûr, accusé d'accusation de crime et, bien sûr, de délit après avoir présumément saccagé une chambre d'hôtel et causé plus de 16 000 $ de dommages à la chambre d'hôtel en question. Donc, on tente bien sûr d'avoir les commentaires sur ces accusations-là faites envers Billy Zimmerman. Est-ce que c'est vrai? Est-ce que c'est faux? On n'a aucune nouvelle de son équipe. On est motus et bouche cousue. Donc, est-ce vrai? Est-ce faux? Ces accusations, d'après moi, c'est vrai. Donc, on attend bien sûr les détails de l'équipe qui entoure le chanteur américain Billy Zimmerman pour avoir de plus amples détails sur ces accusations portées contre lui hier à l'État du Nouveau-Mexique pour des saccages pour plus de 16 000 $ dans une chambre d'hôtel. Ah, oh, ben, il est pas calme, lui, quand il se donne en spectacle à son retour à sa chambre d'hôtel. Il chante Don't Tell on Me. Voici Jason Aldean.

vont faire un détour par le Québec. Performance attendue le 16 août prochain, compté de 21h30. Alors, c'est eux qui vont conclure l'édition numéro 5 de l'Asso au Parc Jean-Drapeau. Alors, Mumford & Son, collaboration avec Chris Stapleton, qui ont chanté Here. Et si jamais ça vous tente d'aller faire un détour à l'Asso Montréal, il y a autant d'artistes québécois que d'artistes américains ou encore canadiens qui vont performer sur les quatre grandes scènes qu'on nous réserve au Parc Jean-Drapeau. Les billets sont présentement en vente sur l'Asso Montréal. Vivre en ville, voici les Rotswamp.

0: On est à quelques minutes déjà de 8h30 dans votre Country Club de ce mardi avec les Rats de Swamp, avec Vivre en ville. Il y a quelques mois quand même, le chanteur américain Russell Dickerson avait la chance de faire la première partie de la grande tournée américaine de ce grand nom de la chanson country, en parlant du grand Tim McGraw. Et là, ben, au courant des derniers jours, bien, sa participation à la grande tournée de Tim s'est terminée. Et pour le remercier d'avoir fait sa première partie au courant des dernières semaines, des derniers mois, partout à travers les États-Unis, donc Tim McGraw lui a remis un beau chèque, un beau montant de 20 000 $ pour dire « Hey, merci Russell d'avoir fait partie de ma grande tournée américaine depuis un certain temps. Je suis vraiment très, très, très reconnaissant. Wow! Quel beau geste de la part du grand Tim McGraw envers le chanteur Russell Dickerson, qui lui-même en revient pas de recevoir un chèque de 20 000 pour dire « Hey, merci beaucoup d'avoir été avec moi pour ma grande tournée. » C'est vraiment un très beau geste de sa part et vraiment le cœur sur la main, le grand Tim McGraw. On va s'informer, on va se jaser à détails de la météo et au détour, il va nous proposer à compter de ce vendredi un album qu'on attend avec impatience. Alors, il va nous chanter sa belle balade en hit de l'heure de fall. Cody Johnson s'en vient.
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4: Bon mardi, ici Louis-Philippe Arnoirel. Trois personnes, dont un policier, sont mortes hier lors d'une fusillade dans le quartier Côte-des-Neiges à Montréal. Vers 11h35, les policiers ont répondu à l'appel d'un citoyen disant avoir entendu des coups de feu et vu un homme armé à l'hôtel Hilton. Le suspect a été abattu. La mairesse de Montréal, Soraya Martinez-Ferrada, devrait se rendre ce matin sur place. Le Bureau des enquêtes indépendantes a ouvert un dossier et la Sûreté du Québec enquête sur l'aspect criminel en parallèle. Par ailleurs, le policier et le passant tué lors de la fusillade survenue hier à Montréal ont été identifiés. L'agent abattu est Mohamed Laminé Benredouane, un agent de 34 ans qui s'était joint au SPVM en 2021. Les drapeaux de l'Assemblée nationale, des postes du service de police et des bâtiments municipaux ont été mis en berne pour lui rendre hommage. Le civil tué a été identifié par le Centre consultatif des relations juives et israéliennes comme étant Michael Mizrahi, un membre bien-aimé de la communauté juive de Montréal. Une policière du SPVM a aussi été gravement blessée. Son état est désormais stable. En politique maintenant, le chef péquiste Paul-Saint-Pierre Plamondon propose qu'un Québec souverain se dote d'une armée, d'un ministère de la Défense nationale et adhère à l'OTAN avec des dépenses militaires atteignant 5% du PIB d'ici 2035. Selon le livre bleu du Parti québécois publié hier, les forces armées québécoises seraient composées d'effectifs permanents modestes et d'une réserve volontaire sans service militaire obligatoire. Le document prévoit que les 20 000 militaires canadiens au Québec au moment de l'indépendance pourrait joindre les forces québécoises. Et une enquête du réseau canadien de recherche sur les médias numériques révèle que Facebook a diffusé plus de 355 000 fausses nouvelles générées par intelligence artificielle depuis 2025. L'objectif de cette opération est financier et non politique, attirer les internautes vers des sites de fausses nouvelles pour monétiser leur fréquentation. C'est ce qui complète vos actualités Arsenal Média. Passez une bonne journée sur nos ondes.
2: Météo. Une belle journée du mardi qui nous attend avec alternance de soleil de nuages avec 22, midex 26. Et quelques nuages pour ce soir et cette nuit avec 12. Demain, c'est alternance soleil de nuages suivi de 60% de risque d'averse en PM, maximum de 21.

Quelle chanson de circonstance dans cette super séquence en vue de la fête nationale du Québec qui va bien sûr reprendre son envol cet après-midi partout à travers la province, également aussi demain. Ne manquez pas ce soir le grand concert à Québec, un autre grand concert prévu à Montréal et juste à Québec. Ce soir, on attend pas moins de 40 000 personnes qui vont fouler les plaines d'Abraham. Donc, peut-être que tu vas prendre un verre ou deux ce soir pour célébrer le Québec. Faut le prendre avec modération, comme vient si bien de le chanter Emmanuel Boucher dans ta radio et tes country. Voici maintenant General avec Kevin Lyons qui chante Lighter.

C'est présentement en cours la Coupe du Monde qui attire tous les regards à travers le monde. On retrouve cette chanson-là sur la trame sonore de la FIFA 2026. C'est Jelly Roll qui a chanté avec Karen Leon's Lighter dans ta radio et tes country. Chris Young a frôlé la catastrophe ce week-end. Alors qu'il prenait l'avion pour Nashville afin de passer la fête des pères avec son papa, ben là, l'avion à bord duquel il se trouvait a subi une défaillance de frein, mais grâce à la réactivité du pilote, de l'équipage et en plus des pompiers au sol, l'atterrissage s'est déroulé sans encombre. Ah, soupir de soulagement. Hein? On doit-tu capoter lorsqu'on apprend qu'il y a des problèmes techniques à bord de l'avion, que t'es dans les airs. Là, tu dis, hey, on va-tu planter, nous autres, là? On va-tu mourir aujourd'hui, le jour de la fête des pères? Ben non, ça s'est très, très bien déroulé avec l'équipe en place sur Terre. Pour bien sûr dire à l'équipe de Chris Young, tu peux atterrir ici sans problème. Grand soupir de soulagement. Là, vraiment très, très, très reconnaissant envers la vie, mais aussi bien, bien reconnaissant avec l'équipe de sauvetage qui a bien sûr eu droit en fin de semaine, le jour de la fête des pères, pour ces petits problèmes d'avion. Notre cher Chris Young, qu'on apprécie pas mal. Alors, il nous chante maintenant, je pense qu'on est dû. Ah ouais? Voici Fred Dionne avec Zach Chee.

Populaire pour les 24 prochaines heures, hein, et pas à peu près, on va les entendre pas mal, les Cowboys fringants qui vont nous chanter cette chanson remplie de vérité, c'est assez capoté, l'Amérique pleure, et on vous prépare en plus une belle programmation à 100% Québec, ça va débuter aujourd'hui à compter de 16h et en place comme ça jusqu'à mercredi minuit, à la plus belle des radios bien branchées à nos quatre fréquences partout à travers le Québec. Il nous a proposé, bien, cette semaine, une toute nouvelle chanson. Voici maintenant P.O. Marché, donc une chante maintenant. On est ensemble jusqu'à midi.

0: Alors voilà, c'est ce qui conclut votre Country Club édition de ce mardi. Donc demain, programmation week-end, demain, programmation 100% Québec. Le Country Club va faire relâche et moi-même, je serai en mode congé. Alors, je vais reprendre le microphone et bien jeudi matin à compter de 6h, mais c'est pas terminé pour moi jusque maintenant. Ben non, je reprends le contrôle des ondes au détour de ces quelques messages pour donner le coup d'envoi à Hit Country. Au travail, restez bien branchés.
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0: Le coup d'envoi pour la première portion de Hit Country au travail vient d'être donné. Alors, je me présente, Danny Côté. Je reprends ma place derrière le micro et la console de ta radio préférée pour te faire triper ça pour les trois prochaines heures. Je sais que c'est un peu mêlant. On se pense vendredi parce que demain, on est en mode congé. Ben non, parce que demain, c'est la fête officielle du Québec. Donc, on va bien sûr, on sera tous et toutes en mode congé. Donc, on sépare la semaine en deux. On fait deux jours de travail, une journée de congé. Deux jours de travail, deux jours de congé. Oh, vraiment très, très, très intéressant. Et la musique sera bonne dans tes haut-parleurs. Dans quelques minutes, tu vas entendre Vincent Mason, Wish You Well. Mais pour l'instant, la star de l'heure partout à travers la planète. On l'adore et on l'adore tellement. Mais présentement, sa chevelure est vraiment très, très, très tendance. Ah ouais! Elle nous chante Be Her. Voici Ella Langley.
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Au courant des dernières semaines, il a reçu un doctorat honorifique pour bien sûr tous ses succès qu'il cumule, succès après succès, notre cher Riley Green. Donc, on l'appelle maintenant Dr. Riley Green. Oh, il a chanté avec Ella Langley. Don't mind if I do dans 3600 secondes de country. Voici maintenant Woman avec Ken Brown.

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Un bon rythme dansant dans cette super séquence. Et vous savez que Chabosé va faire un détour par la place Belle de Laval le 24 septembre prochain. Les billets sont présentement en vente sur le evenco.ca. I Love My Country. Ils ont fait un beau retour surprise à notre grand bonheur, chers fans, au début du mois lors de leur présence au CMA Fest. Alors, ils nous chantent. C'est une belle chanson. I Love My Country. Voici Florida Georgia Line.

Dimanche dernier, lors de la fête des pères, il a offert un très beau cadeau, la chaloupe de ses rêves à son papa. Puis allez voir la réaction qu'il a à son père lorsque, bien sûr, il voit arriver la chaloupe derrière son camion à Josh Ross. Alors, il a chanté Josh Single Again pour Hit the Country au travail en ce mardi 23 juin 2026. Why We Drink. Voici maintenant Justin Moore.

Il va faire un détour par le Québec. Tu te dis, ah oui, où ça? Ben, il va faire un détour par l'Assaut à Montréal. Performance attendue le samedi le 15 août prochain à compter de 21h30. Alors, il a chanté avec Marshmello, Where We Go, en parlant de Thomas Huette. Les billets sont présentement en vente pour l'Assaut sur leur site internet, lassautmontréal.com. Je m'en vais par là. Voici les gars du Nord.

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8: Ici Michel Scarpino. Les ingénieurs du gouvernement du Québec durcissent leur grève. Elle deviendra générale et illimitée à partir du 6 juillet. La grève à durée indéterminée des 1900 membres de l'Association professionnelle des ingénieurs du gouvernement du Québec a actuellement lieu tous les lundis, ainsi que les soirs et les fins de semaine. La première ministre Christine Fréchette s'est dite profondément choquée et attristée par le drame survenu hier à Montréal. Celle-ci et le ministre de la Sécurité intérieure, Yann Lafrenière, ainsi que la mairesse de Montréal, Soraya Martinez-Ferrada, ont déposé une rose bleue à la mémoire de l'agent Mohamed Lamine Ben Ridouane qui a été tué. Un passant a aussi perdu la vie. Et puis le chef péquiste Paul Saint-Pierre Plamondon propose qu'un Québec souverain se dote d'une armée, d'un ministère de la Défense nationale et adhère à l'OTAN avec des dépenses militaires atteignant 5 % du PIB d'ici 2035. C'était vos actualités Arsenal Média.
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15: Comment ça se passe chez vous dans votre avant-midi du mardi? Toi qui es présentement en mode de travail, t'es présentement encore sur la route, t'es présentement déjà en mode vacances, t'es au camping ou encore au chalet, à prendre ta belle dose de country bien branchée à l'une ou l'autre de nos quatre fréquences. Alors encore 120 minutes de pur bonheur avec encore plein de bonnes choses à raconter en ce qui concerne tes artistes préférés. Hey, dans quelques instants, je te réserve Mark Nolan avec cette belle collaboration avec Post Malone and Comeback. Et on commence la 10e heure avec qui? Ah, il y a un vaste show dans le domaine de la voix masculine, dans le domaine de la musique country. Je vous cacherai pas. Alors, je vous ai choisi pour commencer en force la 10e heure chez Ain't Me. Voici maintenant Dierks Bentley pour Hit Country au travail. Bon mardi.

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1: Il y a un bel été grandement chargé côté performance dans plusieurs festivals country à travers le Québec. Ça de passage, et bien ce soir, pour célébrer justement le Québec à Lac des Écorces, Vince Lemire qui a chanté « Tombé de haut », voici maintenant « Le bon vivant » avec Anthony Godette.

Pas manqué à compter de 16h, on devient 100% musique québécoise comme ça jusqu'à mercredi minuit. Et bien sûr, demain, ce sera mode week-end dans tes haut-parleurs. Donc, demain matin, ça commence à 7h l'animation avec Sylvain Caron de 7h à midi et de midi.

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Est-ce que c'est ça que tu vas faire ce soir avec les amis, la famille, bien sûr, à chanter autour du feu, comme vient si bien de le chanter le collectif de la relève classe moyenne dans cette super séquence jusqu'à midi. C'est Danny Côté au contrôle musical. Il sera de passage deux fois au Québec, le prochain qui s'apprête à chanter. Un passage à Montréal et un autre à Saint-Tite. World Change Me. Voici maintenant Max McNow.

0: Il va virer la Gaspésie à l'envers ce soir parce qu'il se retrouve en performance ce soir à Percé pour célébrer la fête du Québec. Aïe, aïe, aïe. Ah, peut-être qu'ils vont faire un autre trou dans le rocher percé avec son énergie débordante. Alors, c'est David Pinault qui a chanté avec Marie-Pierre Gamache. Danse, Marie-Danse, quelques minutes déjà de 10h30. On se jase détails de la météo. Et auditeurs, on ralentit le rythme un petit peu, là. Daylight, Destin, le hit de l'art de Home and Regling. Restez là.
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0: Météo. Une belle journée pour célébrer le Québec avec alternance de soleil de nuages avec 22 midex 26 et quelques nuages pour ce soir et cette nuit avec 12. Demain, alternance de soleil de nuages et 60 % de risque d'averse en PM avec 21.

C'est un gars issu de la pop québécoise. Tu dis, ah, oh, ben, c'est pas surprenant, ça s'entend pas mal dans sa musicalité. Donc, il fait maintenant une incursion dans le domaine de la musique pop country. Joseph Poirier qui a chanté Rodéo. Oh, ah, en parlant justement de Rodéo, on vous en propose à travers le Québec de week-end en week-end. Salutations également à tous les clowns là, qui divertissent les taureaux sauvages lorsqu'ils arrivent dans l'arène. Hein. C'est quand même pas toujours évident. Qui font rire également l'assistance. Ça, c'est toujours bien plaisant. T'es en plein cœur d'une super séquence. Elle nous chante Six Months Later, Madame Revlon elle-même, Megan Maroney. 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

Elle est de passage ce soir en Estrie à Compton pour célébrer justement la fête nationale du Québec. Alors Sandrine Hébert qui a chanté Différente et je te lance l'invitation de te procurer son deuxième album Déraciné qui a été lancé en avril dernier. Elle sera de passage ce soir à Joliette, Sarah Dufour.

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2: 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C'est-tu assez incroyable? On s'informe et on commence en force, mes amis. Yes, c'est la 11e heure avec une petite touche de country rock. Don't Tell On Me, la grosse bombe de l'heure de qui? De Jason Aldean.
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7: Ici Michel Scarpino. Les ingénieurs du gouvernement du Québec durcissent leur grève. Elle deviendra générale et illimitée à partir du 6 juillet. La grève à durée indéterminée des 1900 membres de l'Association professionnelle des ingénieurs du gouvernement du Québec a actuellement lieu tous les lundis, ainsi que les soirs et les fins de semaine. La première ministre Christine Fréchette s'est dite profondément choquée et attristée par le drame survenu hier à Montréal. Celle-ci et le ministre de la Sécurité intérieure, Yann Lafrenière, ainsi que la mairesse de Montréal, Soraya Martinez Ferrada, ont déposé une rose bleue à la mémoire de l'agent Mohamed Lamine Ben Ridouane qui a été tué. Un passant a aussi perdu la vie. Et puis le chef péquiste Paul Saint-Pierre Plamondon propose qu'un Québec souverain se dote d'une armée, d'un ministère de la Défense nationale et adhère à l'OTAN avec des dépenses militaires atteignant 5% du PIB d'ici 2035. C'était vos actualités Arsenal Média.
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Hugh St. Louis qui vient de chanter Rien à battre, c'est la chanson titre de son premier album en carrière, donc il sera de passage ce soir, voilà, à Napierville en Montérégie pour célébrer le Québec. Ensuite, il sera de passage à Mont-Tremblant le 2 juillet et le 8 juillet, il sera de passage en Gaspésie à Passepébiac. Hey, je serai dans ce coin-là, moi, lorsque je serai en mode vacances du 3 au 19 juillet prochain. Oh, ben, on va aller le voir performer, là, dans mon coin de pays de passage en Gaspésie. Voici maintenant Josh Ross. 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

Tantôt, entre midi et 13h, le lunch 100% Québec, animé par Jeff Routier. En plus, dans ce show-là, je vous propose, à compter de midi à 45, le top 3 100% franco. Peut-être demain, voici Gab Forêt.

0: Il y a une chanson accrocheuse pour conclure cette autre super séquence avec Francis de Grand Prix qui a chanté « Si j'avais su ». Il sera de passage à Saint-Eustache ce soir pour célébrer le Québec. En parlant justement de Québec, mais si on vous propose ce soir le grand spectacle sur les plaines d'Abraham, on attend pas moins de 40 000 spectateurs qui vont fouler les plaines d'Abraham ce soir pour bien sûr assister à ce méga concert offert bien sûr par le Québec pour célébrer notre belle musique en plus 100% québécoise. On se jase détails de la météo et au détour, Ella Langley chante avec Morgan Wallen.
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0: Météo. Le mercure va atteindre aujourd'hui 22, index 26 avec alternance de soleil et de nuages. Quelques nuages attendus pour ce soir et cette nuit avec 12. Demain, alternance soleil et nuages. Et on prévoit en PM 60% de risque d'averse, maximum de 21.

Laurence à Saint-Martin avec ce classique de Daniel Bélanger, Sèche tes pleurs. On l'adore et on l'adore tellement. Elle nous a proposé au début du mois de mai son deuxième album en carrière ailleurs qui est présentement en vente sur toutes les bonnes plateformes. Toi qui vas faire de la route pour le prochain week-end peut-être, pour ton début de tes vacances, je te dédie cette belle chanson. Voici Rouler avec Caro Laurendeau.

Elle nous prépare des nouvelles chansons pour cet automne et on attend ça avec impatience. Il y a un épisode qu'on fait cette découverte cet hiver lors de son passage à l'émission La Voix. Alors, Caro Laurando qui a chanté et roulé, je te rappelle que tu es en plein cœur d'une super séquence. La chanteuse québécoise Sam s'amène avec J'ai choisi le bonheur et toi t'as choisi le bonheur musical 100% country. Et on poursuit toujours cette super séquence avec un gars qui a vraiment la cote. C'est en 6, c'est incroyable. Alors, il nous chante sa bombe Brunette. Voici Talk Wetmore. 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

Quelle belle chanson. Peut-être que tu vas chanter cette merveilleuse chanson-là ce soir autour d'un feu de camp avec les amis, encore la famille, pour célébrer le Québec. Megan Lebel, qui a chanté passé au travers depuis déjà quelques semaines, on peut entendre cette toute nouvelle chanson Roméo, avec maintenant une touche de country rock dans sa musicalité. Back Road, voici maintenant Fred Dionne.

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2: Déjà rendu à la conclusion de cette autre portion de Hit Country au travail en ce mardi 23 juin. Mon nom est Danny Côté. Je prends un congé demain pour célébrer le Québec. Je serai de retour au micro de Hit Country bien jeudi matin à compter de 6h pour bien commencer votre journée. C'est pas terminé côté animation chez nous. Entre autres, dans quelques minutes, c'est Jeff Routier pour le lunch 100% Québec. Sylvain Caron vous attend entre 14h et 17h. Et en plus, va commencer la programmation 100% Québec à compter de 16h. Et ensuite, bien, c'est Paul Chapman. Alors, bon congé, bonne Saint-Jean et bonne célébrité. Puis nous, on se retrouve bien jeudi matin à compter de 6h. Salut!
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11: Mesdames, Messieurs, bonjour, ici Boris Chassaigne. La mairesse de Montréal, Soraya Martinez-Ferrada, passe l'avant-midi dans le quartier de Côte-des-Neiges, où une fusillade mortelle est survenue hier. Trois personnes ont été tuées, soit un policier, un citoyen et le suspect. Une autre policière a aussi été sérieusement blessée. Le chef du Parti québécois, Paul Saint-Pierre Plamondon, présente aujourd'hui le livre bleu de sa formation politique à la population. Le document propose qu'un Québec souverain se dote d'une armée, de ministère de la Défense nationale y adhère à l'OTAN, les dépenses militaires d'un Québec souverain atteindraient 5 % du PIB d'ici 2035. Et les 1900 ingénieurs du gouvernement du Québec annoncent que leur grève à durée indéterminée deviendra générale et illimitée à compter du 6 juillet. Ces derniers souhaitent qu'on leur accorde des augmentations salariales plus importantes que celles qu'ont obtenues l'ensemble des employés de l'État. C'était vos manchettes.
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2: Salut, bon mardi midi. J'espère que vous êtes en forme pour plusieurs. Les vacances sont déjà commencées. Ben oui, dernière journée en classe. Mais c'est surtout la possibilité aussi de s'offrir une journée de congé aujourd'hui. Demain, fête nationale. Et pour plusieurs, on prend congé jeudi, vendredi. Ça donne un week-end allongé. Mais je suis en train de réaliser comme ça que dans 6 mois, tu sais, la toune de Beau Dommage, 23 décembre. Waouh, on est encore, c'est encore loin. Hey, bienvenue pour le lunch 100% Québec. C'est Jeff qui est là pour t'accompagner pour ce beau 60 minutes à partager un menu musical dédié aux artistes de chez nous, aux artistes qu'on aime, et évidemment, à la saveur New Country. On débute tout ça avec une formation qui connaît tellement de succès. Voici Good Lord et les Sales Barbes sur Hit Country.

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3: Laisse le bon temps rouler. Évidemment, cette chanson-là de Caïn prend tout son sens pour les membres de la formation musicale québécoise. Ben oui, dernière tournée. En décembre, ce sera terminé pour Caïn. Ce ne sera que de bons souvenirs. Meilleure musique tout le temps, entre autres le Blue Ridge Band. C'est parti pour le lunch 100% Québec.
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0: C'est ce soir que vous allez souligner la fête nationale ou encore demain pour plusieurs. Ça commence ce soir, évidemment, parce que c'est congé demain. Mais qu'est-ce qui est ouvert? Les établissements d'alimentation de petite surface, comme les dépanneurs, les stations-service, pas de souci. Seuls les établissements d'alimentation qui demeurent ouverts le 24 juin, à plus petite échelle, évidemment, les pharmacies, la plupart des restaurants et des bars, ce qui est fermé. Les supermarchés, c'est fermé. Demain, succursales SAQ, SQDC, les banques, bureaux de poste, bureaux municipaux, également la plupart des bibliothèques, éco-centres et centres sportifs. Pour le reste, c'est un peu comme l'horaire du dimanche, si vous voyez ce que je veux dire. Ben, d'entrée de jeu, je vais vous souhaiter une bonne fête nationale. Profitez-en bien. Et peu importe ce que vous allez faire, assurez-vous d'avoir toujours à portée d'oreille la meilleure des radios. Avec le lunch 100% Québec sur Hit Country.
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0: 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Ciao, bye, puis je te souhaite que la...
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2: Ben oui, nous autres, à l'année, on n'attend pas la fête nationale pour souligner la productivité, le talent des artistes de chez nous. Ben non, le lunch 100% Québec, c'est présenté du lundi au vendredi. On aura le buzz dans quelques instants, mais aussi le top 3 vous proposer pour cette édition du mardi 23 juin pour le lunch 100% Québec sur ta radio Hit Country.
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1: Le top 3, ça nous permet d'entendre des chansons succès de l'art, des pièces musicales qu'on aime entendre avec des artistes, évidemment, de chez nous. On va s'offrir au numéro 3. Je pense qu'on est dû, qui retrace, évidemment, le parcours de ses amitiés qui, parfois, hein, c'est un peu comme les étoiles, même si on ne les voit pas toujours, on sait que nos amis sont là. Je pense qu'on est dû. Ben oui, c'est Fred Dionne avec Zach Chico qui est là au numéro 3. Au numéro 2, on s'offre un gars de la région de Charlevoix qui est sur une belle lancée au niveau de sa carrière. Je parle de Philippe Tremblay qui est là pour nous offrir la Sainte Paix. Alors, numéro 3, je pense qu'on est dû de Fred Dionne. Numéro 2, la Sainte Paix de Philippe Tremblay. C'est parti pour le top 3 de cette heure du lunch 100% Québec sur Hit Country.
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1: Le top 3, on vous a présenté en troisième position pour aujourd'hui, mardi. Je pense qu'on est dû avec Fred Dionne et avec la participation de Zach Chico. Numéro 2, La Sainte-Paix, signé Philippe Tremblay, un gars natif de la région de Charlevoix, plus précisément de la Malbaie. Au numéro 1 de notre top 3 pour aujourd'hui, on vous présente l'artiste, autrice, compositrice, interprète de la région de Montréal, Andy Thériault, qui est là avec Danser ici. Tiens, on va saluer, puis on aura une belle pensée pour les gens de la région de Montréal avec tout ce qui s'est passé dans l'actualité hier. Donc, Andy Thériault, la Montréalaise, qui est là pour Danser ici au numéro 1 de notre top 3 pour aujourd'hui, mardi 23 juin, veille de la fête nationale pour le lunch 100% Québec sur Hit Country.
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1: OK, numéro 1, Andy Thériault était là avec Danser ici. Moi, je vous souhaite une bien belle journée, un bon mardi. C'est congé pour moi demain, comme la plupart d'entre nous. Manon Bisson sera là pour frapper en relève demain pour le lunch 100% Québec. Sylvain Caron t'attend l'après-midi. Et puis, on se retrouve jeudi sur Hit Country. Salut!
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6: Mesdames, Messieurs, bonjour, ici Boris Chassagne. La mairesse de Montréal, Soraya Martinez-Ferrada, passe l'avant-midi dans le quartier de Côte-des-Neiges, où une fusillade mortelle est survenue hier. Trois personnes ont été tuées, soit un policier, un citoyen et le suspect. Une autre policière a aussi été sérieusement blessée. Le chef du Parti québécois, Paul Saint-Pierre Plamondon, présente aujourd'hui le livre bleu de sa formation politique à la population. Le document propose qu'un Québec souverain se dote d'une armée, d'un ministère de la Défense nationale et adhère à l'OTAN, les dépenses militaires d'un Québec souverain atteindraient 5 % du PIB d'ici 2035. Et les 1900 ingénieurs du gouvernement du Québec annoncent que leur grève à durée indéterminée deviendra générale et illimitée à compter du 6 juillet. Ces derniers souhaitent qu'on leur accorde des augmentations salariales plus importantes que celles qu'ont obtenues l'ensemble des employés de l'État. C'était vos manchettes.
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4: Bonjour, ici Claude Marquis, voici vos actualités. Le tireur présumé de la fusillade survenue hier à Montréal a été identifié comme étant Seth Scott Hatfield, un homme de 25 ans, originaire de Lethbridge en Alberta. Son identité a été confirmée aujourd'hui par le Bureau du coroner du Québec. Les autorités ont également identifié les deux victimes, le policier de Montréal, Mohamed Lamine Benredouane, 34 ans, ainsi que Michel Mizrahi, 68 ans, un passant. Le Bureau des enquêtes indépendantes poursuit son enquête, tandis que la SQ mène une enquête criminelle parallèle. Par ailleurs, la police de Lethbridge a mené aujourd'hui une perquisition à haut risque, évacuant plusieurs résidences du secteur. Et les ingénieurs du gouvernement du Québec durcissent leurs moyens de pression. Leur grève deviendra générale et illimitée à compter du 6 juillet prochain. Jusqu'ici, le débrayage avait lieu les jeudis, ainsi que les soirs et les fins de semaine. Le conflit touche environ 1900 ingénieurs, principalement au ministère des Transports, mais aussi dans plusieurs autres ministères. Le litige porte notamment sur la rémunération et une enveloppe salariale sectorielle. C'est ce qui complète vos informations, Arsenal Média.
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10: Ah ben, content d'être là avec vous autres. C'est la tradition qui se poursuit nos après-midi sur It's Country avec Sylvain Caron qui vous propose un beau 3 heures rempli avec plusieurs sujets. Détails de la météo, évidemment. Pour le moment, ce soir, ça se présente bien. Et demain, les risques d'averses et risques d'orage en après-midi pour les activités de la fête nationale. D'ailleurs, qu'on vous invite à consulter là pour ce qui est des différents portails, sites Internet également, réseaux sociaux pour la ville de Lac-Mégantic et les environs là pour les différentes activités. Parlant de Lac-Mégantic, ben c'est toute une bonne nouvelle pour l'ensemble des municipalités de la MRC du Granit avec une annonce qui a été faite au cours des dernières heures. On aura la chance d'ailleurs d'y revenir un peu plus tard tantôt. Sport, ah oui, un mot sur Carey Price et aussi la Coupe du monde de soccer. Cinéma, jeux vidéo en vedette, de l'actualité, bien sûr, dans le monde de la musique country. Et Jason Aldean pour la portion musicale. Je vous rejase tout de suite après.

Il y a un jeu qui est absolument viral actuellement, et puis je vais vous en parler de ce jeu-là. Peut-être même que vous êtes laissé prendre au jeu, sans faire de mauvais jeu de mots. C'est à venir tantôt. Ashley Cook s'installe pour la musique. On a du Sarah Dufour de l'autre côté.

C'est un nouveau jeu viral qui vient d'apparaître depuis quelques temps, Mecha Chameleon, jeu qui a donc des publicités que l'on peut voir sur les réseaux sociaux et qui vous permet de vous amuser à ce qu'on appelle les jeux Friendslop. Donc la cote, c'est un terme humoristique utilisé pour décrire des jeux multijoueurs, souvent coopératifs, pour être joués entre amis. Il s'en est un qui connaît donc un gros succès. Il est sorti sur PC le 9 juin dernier. C'est un jeu de cache-cache en gang. Les cachés doivent peindre leurs personnages afin de se mêler et se fondre au décor. Et comme je le mentionnais, c'est très populaire. Aux alentours des $7.19, c'est offert que sur PC via Steam pour le moment. Et certainement que vous allez vous laisser tenter pour plusieurs. Ah, bien, bon jeu. 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

Bien branché sur la source du country, regard sur la Coupe du monde de soccer pour les matchs qui sont à présenter avec David Paradis. Sans lendemain pour certaines équipes à la Coupe du monde, ce sont des matchs sans lendemain si on veut se qualifier pour la ronde suivante.

0: On va surveiller les matchs de l'Angleterre face au Ghana cet après-midi, 16h. Le Panama fait face à la Croatie un peu plus tard en soirée, 19h. Et par la suite, pour conclure cette journée du mardi, la Colombie affronte la République dominicaine. Vous dire que, vous rappelez que match très important pour le Canada dans le cadre de la fête nationale sera présenté donc demain à compter de 15h. Manquez pas ça, c'est un match hyper important pour la formation canadienne. Détail de météo, ça s'en vient.
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0: Mais pas si mal pour ce soir. Quelques nuages avec nappe de brouillard et minimum à 12 degrés, alors que demain, on a un peu de soleil en matinée. Par la suite, 60 % de risque d'averse en après-midi et risque d'un orage pour un maximum à 21 degrés. Retour du soleil à Lac-Mégantic pour jeudi.
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Il nous a habitués à plusieurs collaborations au cours des dernières semaines. Maintenant, mais c'était son tour d'avoir sa chanson Zach Chico avec Good Time, sa version française, collaboration de Benjamin. Dave Armour s'installe de l'actualité dans le monde de la musique country. On a ça pour vous sur la source du country.

0: la fin.
1: Et ça va tellement bien par les temps qui courent avec Alain Langley, entre autres avec sa musique, mais également sa tournée qui est sold out jusqu'à maintenant de Dandelion Tour. Et elle a décidé d'ajouter 21 dates à compter de l'automne prochain. Malheureusement, il n'y a pas de Canada. Non, avec des Azerins un peu partout à travers les États-Unis. Donc, l'extension de cette tournée donc va se faire à compter du 20 août jusqu'au 31 octobre prochain. Les billets sont disponibles pour ces différentes dates aux États-Unis à compter de vendredi. 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
2: Je vous rappelle qu'on a une programmation spéciale entièrement francophone demain dans le cadre de la fête nationale. D'ailleurs, j'aurai le bonheur de vous accompagner pour la portion avant-midi. Donc, dès 7h demain matin, on va s'offrir de la bonne musique francophone pour la majorité québécoise pour célébrer la fête nationale. Donc, soyez à l'affût sur les ondes de votre radio. Bien sûr, on va laisser un petit congé à Danny Côté, à qui le mérite, lui qui vous accompagne chaque matin entre 6h et 9h, entre autres. On va parler d'ajout de contenu québécois sur la chaîne Disney+. Ça va faire du bien, d'ailleurs, au contenu de cette chaîne de distribution. Donc, on va pouvoir y revenir. Et évidemment qu'on a donc le box-office québécois, les chiffres du dernier week-end. Est-ce qu'on a une domination aussi nette pour Toy Story de ce qu'on avait du côté box-office américain? On va parler de tout ça tantôt.
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3: Bonjour, ici Claude Marquis, voici vos actualités. Le tireur présumé de la fusillade survenue hier à Montréal a été identifié comme étant Seth Scott Hatfield, un homme de 25 ans, originaire de Lethbridge en Alberta. Son identité a été confirmée aujourd'hui par le Bureau du coroner du Québec. Les autorités ont également identifié les deux victimes, le policier de Montréal, Mohamed Lamine Benredouane, 34 ans, ainsi que Michel Mizrahi, 68 ans, un passant. Le Bureau des enquêtes indépendantes poursuit son enquête, tandis que la SQ mène une enquête criminelle parallèle. Par ailleurs, la police de Lethbridge a mené aujourd'hui une perquisition à haut risque, évacuant plusieurs résidences du secteur. Et les ingénieurs du gouvernement du Québec durcissent leurs moyens de pression. Leur grève deviendra générale et illimitée à compter du 6 juillet prochain. Jusqu'ici, le débrayage avait lieu les jeudis, ainsi que les soirs et les fins de semaine. Le conflit touche environ 1900 ingénieurs, principalement au ministère des Transports, mais aussi dans plusieurs autres ministères. Le litige porte notamment sur la rémunération et une enveloppe salariale sectorielle. C'est ce qui complète vos informations, Arsenal Média.
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11: Un trio pas piqué des verres pour nous accompagner avec en réserve, on a du Thomas Huett. Par la suite, Keith Brown sera des nôtres. Mais on commence notre top 3 de ce mardi avec Luke Combs.
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1: Sylvain Caron, toujours des vôtres pour votre après-midi sur Hit Country avec Nathan Couture pour ce qui est de la portion musicale. Et d'ores et déjà, mais depuis hier, il y a des messages qui affluent concernant cette bonne nouvelle. Carey Price, gardien du Canadien de Montréal, ex-gardien du Canadien de Montréal, à qui sera élu au Temple de la renommée avec Patrice Bergeron, honneur bien mérité. Il y en a d'autres aussi qui en feront partie de cette prochaine cuvée. Le voici, Nathan Couture en musique, du box-office au Québec.

Box Office québécois, Film de peur est au cinquième rang en baisse avec une récolte de 145 000 $ au cours du dernier week-end. On a les films d'horreur, Backrooms, les arrières-salles, qui ont toujours la cote en quatrième place. C'est stable. Obsession a perdu un peu de plume, mais demeure dans le top 3 avec une récolte de 232 000 $. Au Québec, la révélation.

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Bourgoin sur la source du country. Audrey vient faire un tour avec sa chanson Shotgun de Marie, le kid de Tony. Et de l'autre côté, ben, on parle de ce contenu francophone qui se retrouve sur la chaîne Disney+, des séries québécoises à part de ça, que l'on a décidé d'adopter.

0: si vous avez la chaîne Disney+, dites-vous que vous allez pouvoir consulter donc plusieurs séries québécoises qui vont s'ajouter. Donc, on s'est entendu avec Québécois pour acquérir les droits de diffusion de Mégantic, Mon Fils, X-13, La Course à l'Uranium et aussi Chaos et Piégé. Donc, ces séries qui vont se retrouver sous peu. On parle de quelques jours sur la chaîne Disney+. Et fort à parier qu'il y aura d'autres contenus, puis on le souhaite à part de ça, d'autres contenus québécois qui vont s'ajouter.
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0: Météo. Est-ce que Dame Nature va collaborer à la fête nationale? On va jeter un coup d'œil avec quelques nuages ce soir en cette nuit. Nappe de brouillard minimum à 12 degrés demain. Il y a une portion ensoleillée avec quelques nuages en matinée par la suite. 60% de risque d'averse en après-midi. Risque d'orage.

On va surveiller les activités donc chez nous pour les prochaines heures. Évidemment, il y a plusieurs activités concernant la fête nationale. On vous invite à consulter les sites Internet de vos localités pour savoir ce qui se tient un peu partout à travers nos différentes régions. Et la musique de Martin Robert, ça, c'est dès maintenant sur la source du country.

À suivre, ben ça va devenir intéressant pour les gens de la MRC du Granit qui pourront profiter des installations du centre sportif Mégantic, la station hivernale et la station touristique BD Sable. Donc, il y a une aide financière importante qui a été annoncée au cours des dernières heures. Alors que, à partir du 1er juillet, les citoyens des 15 municipalités participantes pourront se procurer la carte accès loisirs 100% gratuite et de bénéficier de tarifs résidents de l'Arc Mégantic. 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
2: 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On a notre dernière heure d'après-midi ensemble au cours des prochains instants.
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6: Ici Michel Scarpino, voici le bilan de l'actualité. Le tireur présumé dans la fusillade survenue hier à Montréal a été identifié comme étant Seth Scott Hatfield, 25 ans, originaire de Lethbridge, en Alberta. Son nom a été révélé par le bureau du coroner du Québec. La coroner a également identifié les deux autres personnes tuées, Mohamed Lamine Benredouane, 34 ans, policier de Montréal, et Michel Mizrahi, 68 ans, un passant pris entre deux feux. Le chef du service de la police de Montréal, Fadi Daguerre, a indiqué que les agents avaient essuyé des coups de feu après avoir répondu à un appel au 911 signalant la présence d'une personne portant une arme à feu à l'hôtel Hilton du quartier de Côte-des-Neiges vers 11h35 hier matin. Des témoins ont rapporté avoir entendu jusqu'à 40 coups de feu. Un nouveau sondage réalisé par le Pew Research Center indique que la plupart des Canadiens continuent de porter un regard défavorable envers les États-Unis, alors que la confiance internationale envers ce pays sous la présidence de Donald Trump ne cesse de baisser. Le sondage révèle que le président reçoit des évaluations majoritairement négatives. Le coup de sonde a révélé que seuls 33% des Canadiens avaient une opinion favorable des États-Unis, soit une baisse par rapport aux 34% enregistrés en 2025 et un recul marqué par rapport aux 54% constatés en 2024. Seuls 35% des Canadiens ont déclaré que les États-Unis étaient un partenaire fiable contre 83% en 2022. Et puis le tribunal ordonne aux syndicats de paramédics qui voulaient déclencher de nouveaux moyens de pression de retirer leur mot d'ordre. Plusieurs syndicats de techniciens ambulanciers paramédicaux du Québec devaient accroître leurs moyens de pression à partir d'aujourd'hui. Or, le tribunal administratif du travail a donné raison aux coopératives et entreprises ambulancières, ordonnant aux syndicats de respecter la liste des services essentiels sur laquelle ils s'étaient déjà prononcés. Voilà, c'était vos actualités Arsenal Média.
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Il était de passage dans nos studios il y a de cela quelques jours à peine. Il est en réserve musicale après Sarah Dufour. On a Joël Vogue à vous faire entendre et vous mentionner que l'on a des allergies. Ben oui, par les temps qui courent, peut-être que ça peut être dû à la nourriture aussi. On va faire un petit lien là-dessus au cours des prochains instants. Le temps de proposer cette chanson de Joël Vogue. Chanson titre de la série Indéfendable qui sera en nombre pour une dernière année.

Ah, mais vous êtes peut-être allergique, rhume des foins ou autre, et ben ça se comprend parce qu'il y a un Québécois sur cinq d'ailleurs qui vit avec cette problématique, mais ça provient pas toujours du pollen en tant que tel, mais des aliments avec une erreur de jugement de votre système immunitaire. C'est un fruit, légumes, légumineuses et même noix qui peuvent donc vous donner des symptômes justement qui s'apparentent avec donc les symptômes les plus fréquents, démangeaisons, picotements dans la bouche, on a gonflement des lèvres, de la gorge et des oreilles, et à travers tout ça, ben on mentionne que dans le Journal de Québec, si vos réactions durent de mars à juin, vous souffrez probablement de pollen d'arbre et des aliments qui pourraient causer une allergie qui sont similaires, la pomme, la pêche, l'abricot, les cerises, le kiwi, carotte, céleri et la nectarine. Si ça survient de mai à octobre, vous êtes sûrement allergique au pollen de gaminée qui pourrait entraîner une réaction au melon, ou à melon d'eau, à l'orge, à l'orange plutôt, au kiwi, à la tomate, au blé et au pois. 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

Tout un classique à la façon de Gilda Roy. Il y a même Carole Rando qui avait repris sa chanson il y a de cela quelques années. Une autre chambre d'hôtel qu'on vient d'entendre sur Hit Country. Fred Dionne s'installe, collaboration de Zach Chico. On a du Blue Ridge Band en réserve et aussi les éphémérides de cette journée du 23 juin dans l'histoire de la musique country. Moi,

0: Dans l'histoire de la musique country, en cette journée, Lone Star a passé 6 semaines en tête du classement country avec I'm Already There, première single de leur 5e album du groupe. Il y a également le duo de musique country américain Montgomery Gentry, qui a été intronisé au Grand Ole Opry, ça c'était en 2009. Et on a Willie Nelson qui a été inscrit au registre national des enregistrements de la Bibliothèque du Congrès en 2010. Honneur bien mérité. Et une carrière qui se poursuit encore aujourd'hui, même à son âge, imaginez.
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0: Météo. Des nuages pour ce soir, cette nuit, nappe de brouillard, minimum à 12 degrés. On aura un peu plus de soleil pour la matinée demain, mais par la suite, ennuagement, 60% de risque d'averse, risque d'orage maximum à 21 pour la fête nationale. Retour du soleil jeudi. 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

On va poursuivre en actualité dans le monde de la musique country parce que vous synthonisez la source du country un peu partout à travers la province. Chloé Leclerc était en vedette et on a la gang de classe moyenne qui s'installe. Et on...

Jennings a annoncé hier à la sortie de Diamonds. C'est le deuxième album de son père, Waylon Jennings, composé de titres inédits. Ce sera le 13 novembre prochain qu'on va pouvoir mettre la main sur cet album sur l'étiquette Sound of JC. Le morceau éponyme a été présenté dans un reportage spécial de l'émission CBS Sunday Morning consacré et au fils et au père, Shooter et Waylon Jennings. Donc, au 13 novembre prochain pour le nouvel album de Waylon Jennings à surveiller. 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

Le vent va nous mener vers le retour à la maison au cours des prochaines minutes. On a le temps de quelques chansons à vous proposer, dont celle des deux frères qu'on vous offre dès maintenant avec la chanson Nirvana. Et on va aussi vous proposer Atemi dans quelques instants.

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1: Il y a des raisons pour célébrer alors que l'on a plusieurs activités concernant la fête nationale à compter de ce soir un peu partout à travers nos différentes régions desservies par It's Country. D'ailleurs, on vous invite encore une fois à consulter les sites Internet, les réseaux sociaux de vos différentes localités pour connaître donc la teneur de ces différentes manifestations. Donc, amusez-vous, toujours dans la modération, évidemment. Puis nous, on va célébrer notre fête nationale demain avec une programmation entièrement francophone. Et je serai les vôtres, d'ailleurs, de façon exceptionnelle demain, de 7h jusqu'à 11h. Donc, manquez pas ça. Sylvain Caron, qui, entre-temps, vous laisse au bon soin. Et de Manon Bisson, secteur Lac-Mégantic, et de Paul Chapman pour la balance du réseau, pour votre retour à la maison. Et bon congé pour plusieurs à l'avance, pour les autres. On lâche pas, on sera là pour vous accompagner de belle façon sur la source du country. Donc, d'ici là, un bon retour à la maison, un bon souper à venir et une bonne soirée de festivités.
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5: Ici Michel Scarpino, voici le bilan de l'actualité. Le tireur présumé dans la fusillade survenue hier à Montréal a été identifié comme étant Seth Scott Hatfield, 25 ans, originaire de Lethbridge, en Alberta. Son nom a été révélé par le bureau du coroner du Québec. La coroner a également identifié les deux autres personnes tuées, Mohamed Lamine Benredouane, 34 ans, policier de Montréal, et Michel Mizrahi, 68 ans, un passant pris entre deux feux. Le chef du service de la police de Montréal, Fadi Daguerre, a indiqué que les agents avaient essuyé des coups de feu après avoir répondu à un appel au 911 signalant la présence d'une personne portant une arme à feu à l'hôtel Hilton du quartier de Côte-des-Neiges vers 11h35 hier matin. Des témoins ont rapporté avoir entendu jusqu'à 40 coups de feu. Un nouveau sondage réalisé par le Pew Research Center indique que la plupart des Canadiens continuent de porter un regard défavorable envers les États-Unis, alors que la confiance internationale envers ce pays sous la présidence de Donald Trump ne cesse de baisser. Le sondage révèle que le président reçoit des évaluations majoritairement négatives. Le coup de sonde a révélé que seuls 33% des Canadiens avaient une opinion favorable des États-Unis, soit une baisse par rapport aux 34% enregistrés en 2025 et un recul marqué par rapport aux 54% constatés en 2024. Seuls 35% des Canadiens ont déclaré que les États-Unis étaient un partenaire fiable contre 83% en 2022. Et puis le tribunal ordonne aux syndicats de paramédics qui voulaient déclencher de nouveaux moyens de pression de retirer leur mot d'ordre. Plusieurs syndicats de techniciens ambulanciers paramédicaux du Québec devaient accroître leurs moyens de pression à partir d'aujourd'hui. Or, le tribunal administratif du travail a donné raison aux coopératives et entreprises ambulancières, ordonnant aux syndicats de respecter la liste des services essentiels sur laquelle ils s'étaient déjà prononcés. Voilà, c'était vos actualités Arsenal Média.
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6: Bon retour à la maison, Mégantic, depuis 16 heures cet après-midi. Nous sommes officiellement passés en mode 100% franco sur Hit Country. Ça va se poursuivre jusqu'à demain minuit. Donc, presque deux jours complets pour célébrer notre musique, nos artistes et notre culture québécoise. Et du côté de la place des bâtisseurs, la fête nationale a débuté à 15 heures et se poursuit en ce moment même avec une programmation qui promet tout un 23 juin. Les festivals sont déjà au rendez-vous et l'ambiance s'installe tranquillement pour une soirée qui s'annonce festive. Alors que vous soyez sur la route vers le site, déjà au cœur des célébrations ou simplement en route vers la maison, on est heureux de vous accompagner en ce jour bien spécial pour les Québécois. Bonne veille de la fête nationale et bienvenue au retour à la maison sur Hit Country, Mégantic.
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0: Sais-tu vraiment qu'est-ce qu'on célèbre le 24 juin? La plupart des gens vont répondre la Saint-Jean-Baptiste. C'est pas complètement faux, mais officiellement, depuis un peu des années 78, un peu avant les années 80, le 24 juin est devenu la fête nationale. À l'origine, c'était une fête religieuse, donc en l'honneur de Saint-Jean-Baptiste. Avec les années, la célébration a évolué pour devenir un grand rassemblement de la culture et évidemment de l'identité québécoise. Aujourd'hui, en fait, pas aujourd'hui, ben aujourd'hui parce qu'on a des festivités, là, mais officiellement c'est demain. On célèbre surtout notre langue française, notre culture, nos artistes, nos traditions et tout ce qui fait du Québec une nation unique en Amérique du Nord. Alors oui, on chante, on porte du bleu, on assiste au spectacle et on profite du congé, mais au fond, le 24 juin, là, c'est une journée pour célébrer ce que nous sommes comme peuple et ce qui nous ressemble. Alors, bonne fête nationale à tous!
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0: À venir, évidemment, on a toujours de l'excellente musique québécoise sur Hit Country, mais on va également avoir les détails météo parce que ça, c'est quand même un brin important, Mégantic, hein? Surtout quand on veut peut-être se faire un feu, des célébrations un peu plus privées, peu importe, on veut savoir qu'est-ce qui nous attend dans les prochaines heures, demain également, pour ce beau congé de la Saint-Jean. Alors, tout ça et plus encore, ça s'en vient d'ailleurs. Du côté musical, je vois Bogactan, Francis de Grand Prix également, ainsi que Sarah Dufour. Alors, je t'invite évidemment à rester à l'écoute et je te remercie, Mégantic, d'avoir choisi Hit Country. Je te rappelle que c'est Manon Bisson qui a le plaisir, voire même le privilège de t'accompagner jusqu'à 19h.
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3: Météo.
4: Eh bien, côté météo, c'est partiellement nuageux avec des risques d'averses. En soirée, minimum 12. Demain, mercredi, on parle d'alternance de soleil et de nuages, possibilité d'averses et d'orages.
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4: Des vents également avec des rafales à 40. On attend un maximum à 20 degrés. Ce sera pour jeudi une journée plutôt nuageuse avec un maximum prévu à 24 degrés. On s'offre maintenant de Body Hunters avec Ça fait longtemps. Merci d'avoir choisi le Country Mégantic. Et même si on est seulement le 23 juin, je te souhaite tout de même une bonne

0: Eh bien, à ceux qui prévoient profiter de la plage de la station touristique Baie des Sables cet été, il y a un petit changement à noter concernant le stationnement. Dans les prochains jours, peut-être même prochaine semaine, il y a une borne automatisée qui va être installée à l'entrée du site. Le fonctionnement va être simple. Vous devrez entrer votre numéro de plaque d'immatriculation au moment du paiement. Pour ceux qui préfèrent tout faire avec leur téléphone, il va y avoir des codes QR qui vont être également affichés un peu partout dans le stationnement pour acheter une vignette en ligne. D'ici l'installation complète du système, les visiteurs doivent toujours passer au café-boutique de la plage pour s'enregistrer. On vous conseille d'avoir votre numéro de plaque ainsi qu'une carte de débit ou de crédit à portée de main. Les résidents de Lac-Mégantic peuvent quant à eux obtenir gratuitement leur vignette de stationnement à l'accueil du camping. Et si vous prévoyez fréquenter régulièrement la plage cet été, une vignette saisonnière est offerte au coût de 93,93 plus taxes. La station Baie des Sables rappelle également que le stationnement de la plage ne fait partie d'aucune entente particulière. Bref, avant votre prochaine journée au soleil, assurez-vous d'avoir votre vignette en règle pour éviter évidemment les mauvaises surprises.
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On a déjà une belle heure de passer ensemble et ben à venir, on a quand même beaucoup de choses pour cette deuxième et dernière heure de ce mardi 23 juin. Entre autres, un bulletin d'information, le meilleur de la musique country francophone. Je te parle également de la programmation de demain. Ben oui, parce que demain, on a une programmation spéciale puisque c'est la fête nationale. Alors, je t'invite à rester à l'écoute pour justement savoir tout ça. Donc, je te rappelle que dans les prochaines minutes, tu auras droit à un bulletin d'information. Également, du côté musical, on a Guillaume Lafont qui sera là, Matt Carrière, Claude Paquette et bien d'autres pour cette deuxième heure de ton retour à la maison de ce mardi un peu spécial. Et à l'instant, on poursuit avec Déclat et Si demain n'existait pas. Bon retour à la maison, Mégantique!

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6: Ici Michel Scarpino. Le présumé tireur dans la fusillade survenue hier à Montréal a été identifié comme étant Seth Scott Hatfield, un homme de 25 ans originaire de l'Alberta. Son nom a été révélé aujourd'hui par la coroner du Québec. Elle a également identifié les deux autres personnes tuées dans ce tragique événement. Il s'agit de Mohamed Lamine Benredouane, un policier de 34 ans, et de Michel Mizrahi, un passant de 68 ans qui a été abattu par erreur. Les acheteurs potentiels d'une propriété voient une fenêtre d'opportunité en ce moment, mais l'incertitude économique pèse sur leurs décisions, selon un nouveau rapport. Parmi ceux qui ont l'intention d'acheter dans les deux prochaines années, 45% estiment que le moment est propice, révèle le dernier sondage de la Banque royale du Canada. Cependant, 75% d'entre eux affirment que l'incertitude économique les rend plus prudents. Et puis le secrétaire général de l'Organisation des Nations Unies, Antonio Guterres, invite les entreprises d'intelligence artificielle à divulguer l'impact environnemental de leurs activités, notamment leurs émissions de carbone et leur consommation d'eau. À l'occasion de la Semaine de l'Action Climatique à Londres, il a réclamé que ces entreprises offrent plus de transparence sur leur empreinte écologique et utilisent uniquement de l'électricité renouvelable d'ici 2030. Voilà, c'était vos actualités Arsenal Média. On vous souhaite une bonne soirée à notre antenne.
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13: On parle donc météo maintenant, partiellement nuageux pour ce soir, cette nuit, avec peut-être un petit peu d'averse et un minimum prévu à 12 degrés. Pense à t'amener une bonne petite laine. Demain, mercredi 24 juin, ce sera du soleil et des nuages avec des risques d'averse et d'orages au cours de l'après-midi. Maximum attendu 20 degrés. Pour jeudi, ce sera une journée plutôt nuageuse avec un maximum de 24. Et en ce moment, ce qu'on prévoit en fin de semaine, c'est des alternances de soleil et de nuages avec des maximums qui pourraient atteindre 24 et 25 degrés. Donc, ça fait du bien hein, parce que c'est pas seulement quand on est en congé qu'on veut le voir, ce soleil-là. Hein?
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0: On parle sport maintenant. Les jeunes espoirs du Canadien vont reprendre la glace en septembre dans un rendez-vous qui attire de plus en plus l'attention des amateurs. Le face-à-face des espoirs de la Ligue nationale de hockey sera présenté les 12 et 13 septembre à Gatineau et permettra aux partisans de voir de près les futures vedettes de Montréal, mais aussi celles d'Ottawa, Toronto et Winnipeg. C'est souvent dans ce genre de tournoi qu'on découvre les prochains joueurs qui feront parler d'eux quelques mois plus tard. Pendant ce temps, la LNH regarde déjà vers l'avenir. Selon l'Associated Press, la Ligue évalue sérieusement la possibilité d'ajouter une nouvelle équipe au Texas. Houston et Austin seraient parmi les villes étudiées. Rien n'est confirmé, mais le simple fait que le dossier soit sur la table démontre que la Ligue continue de miser sur la croissance du hockey dans le sud des États-Unis. Une chose a toutefois retenu l'attention des partisans québécois. Aucune mention de Québec n'a été faite lors des discussions. Et une autre nouvelle importante pour le sport au pays, Tennis Canada veut moderniser ses installations à Montréal avec la construction d'un nouveau stade doté d'un toit rétractable. L'objectif est clair, permettre la tenue de compétitions dans de meilleures conditions et prolonger l'utilisation du site sur 3 saisons. Les coûts et l'échéancier restent à déterminer, mais ça démontre que le tennis continue de prendre de l'ampleur au Canada, porté notamment par la nouvelle génération de joueurs canadiens, qui rayonnent sur la scène internationale.
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0: On vient sur la tragédie qui a secoué Montréal hier. Je dis Montréal, mais en fait, c'est tout le Québec, hein. Au fil de la journée, il y a de nouveaux détails qui ont continué d'émerger concernant la fusillade qui est survenue dans le secteur de Côte-des-Neiges. On sait maintenant qu'un policier du SPVM a perdu la vie, qu'une policière a été grièvement blessée, qu'un citoyen a également été tué et que le suspect a été abattu lors de l'intervention. L'enquête se poursuit pour faire toute la lumière sur les événements et les motivations du tireur. Les hommages, évidemment, se sont multipliés aujourd'hui partout au Québec, alors que plusieurs soulignent en fait le courage des premiers répondants et l'importance de soutenir les familles touchées par ce drame. Une histoire qui continue de marquer l'actualité à la veille de la fête nationale.
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0: On parle souvent de l'invasion des séries américaines chez nous, mais pour une fois, c'est un peu l'inverse qui va se produire. Québécois Contenu, plutôt, a annoncé une entente avec Disney+, ce qui permettra à 5 séries québécoises d'être offertes sur la populaire plateforme de diffusion en continu. Parmi les productions choisies, on retrouve Mon fils, X-13, La course à l'uranium, Chaos, Piégé et Mégantic. C'est une belle vitrine pour notre télévision québécoise. Quand on sait que Disney+ est présente dans des millions de foyers, ça donne une visibilité supplémentaire à nos créateurs, à nos comédiens puis à nos histoires. Pour l'instant, le contenu sera offert aux abonnés canadiens de Disney+, mais ça demeure un pas de plus pour faire rayonner les productions d'ici sur les grandes plateformes internationales. Comme quoi, les séries québécoises ont de plus en plus leur place aux côtés des géants du divertissement.
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J'ai un peu attendu à la dernière minute pour t'informer de ce qui t'attend demain en ce 24 juin parce que non, ta radio préférée ne fera pas relâche. Dès 7h demain matin, Sylvain Caron sera avec toi et ce jusqu'à 11h. Et ça n'a pas changé, hein? Jusqu'à demain soir minuit, t'as droit à de la musique 100% francophone sur Hit Country. Et qui sera là de 11h à 19h? Eh bien, c'est moi, Manon Bisson. J'aurai donc le privilège de te tenir compagnie tout au long de la journée demain. Alors, une fois de plus, merci Mégantic d'avoir choisi Hit Country. Je te souhaite une excellente soirée, de belles célébrations. Fais-le avec modération et prudence. Bye! 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
2: Ici Michel Scarpino. Le présumé tireur dans la fusillade survenue hier à Montréal a été identifié comme étant Seth Scott Atfield, un homme de 25 ans originaire de l'Alberta. Son nom a été révélé aujourd'hui par la coroner du Québec. Elle a également identifié les deux autres personnes tuées dans ce tragique événement. Il s'agit de Mohamed Lamine Benredouane, un policier de 34 ans, et de Michel Mizrahi, un passant de 68 ans qui a été abattu par erreur. Les acheteurs potentiels d'une propriété voient une fenêtre d'opportunité en ce moment, mais l'incertitude économique pèse sur leurs décisions, selon un nouveau rapport. Parmi ceux qui ont l'intention d'acheter dans les deux prochaines années, 45% estiment que le moment est propice, révèle le dernier sondage de la Banque royale du Canada. Cependant, 75% d'entre eux affirment que l'incertitude économique les rend plus prudents. Et puis le secrétaire général de l'Organisation des Nations Unies, Antonio Guterres, invite les entreprises d'intelligence artificielle à divulguer l'impact environnemental de leurs activités, notamment leurs émissions de carbone et leur consommation d'eau. À l'occasion de la Semaine de l'action climatique à Londres, il a réclamé que ces entreprises offrent plus de transparence sur leur empreinte écologique et utilisent uniquement de l'électricité renouvelable d'ici 2030. Voilà, c'était vos actualités Arsenal Média. On vous souhaite une bonne soirée à notre antenne.
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Olivier Bombardier qui vous accompagne jusqu'à minuit dans vos hits country pour les activités de cet été, parce que là, l'été vient de commencer. Eh bien, il y a un seul endroit que vous pouvez aller pour vous donner un peu plus d'idées, sortie en famille, sortie en couple ou même une sortie solo. Tourisme-mégantique dans la section « Quoi faire ». C'est plein d'activités gratuites. Des fois, ils sont payantes. Mais au moins, vous n'allez pas vous casser la tête là, pour cet été pour vous trouver plusieurs activités comme des festivals, des restaurants, des promenades, aller en vélo également. Il y en a plein. Donc, je répète, tourisme-mégantique dans la section « Quoi faire ». ».

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à nous téléphoner également pour nous saluer, mais on aime ça vous saluer en retour. J'aimerais saluter, si je peux dire, toute l'équipe de la microbrasserie La Garnison, la bière qui goûte la bière. On vous salue, merci d'être à l'écoute de vos Hit Country.

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